0: humaine. Le fer à repasser. Amen.
1: Quand je c'est suis une bonne invention humaine qui nous permet d'être propre, humilié,
0: mais il y a des mauvaises Jésus. Inventions humaines. La bombe atomique. Amen. C'est une mauvaise invention, c'est une technologie mauvaise. Mais il y a aussi des technologies qu'on appelle des technologies neutres. Je donne l'exemple, un couteau. Le couteau, il peut tuer, il peut aussi préparer. Amen. Quand tu as un couteau dans ta cuisine, il peut couper la viande et on prépare, on est heureux. Mais le même couteau peut tuer aussi. Alors dans mes mains, le couteau peut donner la vie. Mais dans les mains d'un brigand, le couteau peut donner la mort. Retenez qu'il y a trois sortes de technologies. Les technologies bonnes, les technologies mauvaises et les technologies neutres. La technologie, c'est l'utilisation de l'intelligence que Dieu a donnée à l'homme pour faciliter la vie. Il y a un principe dans la technologie qu'on appelle le principe d'une poulie. C'est-à-dire que tu ne peux pas déplacer une tonne avec ta force, mais si tu mets une poulie, tu tires un tout petit peu, avec peu d'énergie, mais tu peux déplacer une grande chose. C'est comme ça que l'homme aujourd'hui est capable de construire des gratte-ciel parce qu'il utilise l'intelligence afin que cela lui facilite la vie. C'est l'utilisation de l'intelligence pour améliorer les résultats, pour être davantage performant. C'est pourquoi l'homme utilise la technologie pour devenir de plus en plus efficace. Ce qui fait que hier, les voitures pouvaient rouler à 20 à l'heure. Aujourd'hui, les voitures peuvent rouler à 180 à l'heure. Ça te permet de quitter un endroit à un autre en peu de temps. C'est une très bonne chose. Hier, pour causer avec quelqu'un, il fallait aller à la poste, tu mets une lettre, et puis la lettre va. Mais maintenant, tu prends ton téléphone, tu appelles, tu envoies un SMS, directement, ça arrive. Ça facilite les choses. La technologie, c'est l'ensemble des découvertes scientifiques et techniques faites par l'homme dans tous les domaines. L'homme a découvert la lumière. L'homme a fabriqué des voitures, des avions, des trains, des bateaux, la télévision, l'ordinateur, le téléphone, l'internet, l'écriture. Et dans mon sujet de ce soir, je ne vais pas aborder beaucoup de choses, je vais aborder davantage sur le domaine informatique, parlant aussi des autres technologies, mais je vais plus parler du domaine informatique. Amen. Vous me suivez? Amen. Et sachez que la technologie, c'est une manifestation réelle que l'homme a été créé à l'image de Dieu différemment des animaux. Tu vas voir un lion, il est physiquement plus fort qu'un homme, mais l'homme seulement avec un petit fusil tire sur le lion et puis le tue. Tu vas voir un homme qui attrape une baleine. Vous imaginez, le petit homme de rien du tout peut tuer une baleine. Le petit homme de rien du tout peut tuer un gros éléphant. Pourquoi? Parce qu'il utilise l'intelligence. Et l'intelligence révèle que l'homme a été créé à l'image de Dieu. Amen. Il y a une grande différence entre l'homme et l'animal. L'homme a l'esprit, l'âme et le corps. L'animal n'a que l'âme et le corps. Lorsque l'homme meurt, même si qu'il aille au ciel ou en enfer, l'homme est éternel. Mais l'animal, lorsqu'il meurt, il disparaît. Je répète ceci. L'homme a le corps, l'âme et l'esprit. L'animal a le corps et l'âme et n'a pas d'esprit. Et c'est la dimension de l'esprit dans l'homme qui fait que l'homme, qu'il meure bon ou mauvais, est éternel, en enfer ou au ciel, parce que l'homme ne disparaît pas. Lorsque l'homme meurt, il change seulement de forme de vie. Mais un chat, lorsqu'il meurt, il disparaît. Au ciel, il n'y a pas d'animaux. Alléluia. Ni en enfer non plus. Alléluia. C'est pourquoi un animal, même qui a la sorcellerie, est mieux qu'un sorcier qui a la sorcellerie, parce que un chat qui a la sorcellerie, après la mort, il va pas en enfer, mais un homme qui a la sorcellerie, après la mort, va en enfer. Donc, un chat sorcier est mieux qu'un homme sorcier. Mais je ne dis pas que tous les chats sont des sorciers. Amen, hein? Ce sont des créatures de Dieu, mais comme on aime beaucoup attacher au chat la sorcellerie, c'est pourquoi j'ai utilisé cet exemple. Amen. Et Dieu a donné à l'homme l'intelligence.

court maintenant derrière l'argent, il fait des voitures, il fait des usines, mais il oublie l'environnement. C'est pourquoi aujourd'hui, vous entendez, on nous parle tout le temps de l'environnement, tout le temps de l'environnement, parce que l'homme déchu, tombant dans l'égoïsme et dans la cupidité, est en train de mal utiliser l'intelligence que Dieu lui donne. Au lieu qu'il puisse l'utiliser pour son bien-être, il commence à l'utiliser pour sa destruction. Qu'est-ce que la spiritualité? La spiritualité a plusieurs définitions, même chez les occultistes, même chez les bouddhistes. Mais pour notre part, les chrétiens, la spiritualité, c'est le salut. Amen. Le salut en Jésus-Christ. C'est ça, la spiritualité, c'est le salut en Jésus-Christ. La spiritualité, pour nous, c'est l'évangélisation. C'est le fait d'annoncer Jésus-Christ jusqu'aux extrémités de la terre. La spiritualité pour nous, c'est de préparer le retour de Jésus-Christ et d'être nous-mêmes enlevés. La spiritualité, c'est la communion avec Dieu. La spiritualité, c'est la croissance spirituelle. La spiritualité, c'est la communion fraternelle. La spiritualité, c'est la prière, c'est l'adoration. La spiritualité, c'est écouter la parole de Dieu. C'est ça, la spiritualité. Donc, je parle maintenant de la place de la technologie dans le salut, la place de la technologie dans l'évangélisation, dans l'adoration, dans la communion fraternelle, dans la croissance spirituelle, la place de la technologie dans l'écoute de la

salut du monde, dans l'évangélisation, dans le retour de Jésus-Christ, dans la sanctification de l'Église, dans la communion fraternelle, nous allons parler de cela. Amen. Écoutez à présent. Avant d'arriver à la fin de mon message, j'aimerais vous parler du début de la technologie. Du début de la technologie. Le premier inventeur, c'est Dieu, parce que c'est Dieu qui a créé les cieux et la terre. Amen. Et Dieu crée les cieux et la terre. Et sur la terre, il établit un homme, Adam et Ève. Il leur interdit de toucher à l'arbre de la connaissance du bien et du mal. Il leur dit de toucher à tout, sauf à l'arbre de la connaissance du bien et du mal. Et lorsqu'il leur interdit cela, avant eux, il y avait déjà un être spirituel appelé Lucifer qui était tombé dans l'orgueil et dans la rébellion qui avait été précipité sur la terre. Et alors que Dieu créait l'homme à son image, à sa ressemblance et lui donnait le pouvoir, la domination sur la terre et lui interdisait de toucher à l'arbre de la connaissance du bien et du mal, le diable était là en train de voir comment est-ce que Dieu interdisait à l'homme. Alors le diable est entré dans la femme et l'a amené à manger. La femme séduit son mari et son mari également mange. Et ils sont frappés par Dieu, chassés du jardin. Et lorsqu'ils sortent du jardin, ils ont un enfant et deux. La Bible dit que Adam connut Ève et Ève enfanta Caïn et Abel. Et les branabistes nous disent que Caïn est la sémence du diable, Abel la sémence de Dieu. Ils ont raison en partie. Mais ils ont pas totalement raison lorsqu'ils disent que le serpent avait connu Ève et que Caïn était le produit de la relation sexuelle entre le serpent et Ève. C'est archi faux parce que la Bible dit noir sur blanc que Adam connut Ève. Amen. Caïn était fils réel d'Adam. Abel aussi. Mais lorsque ces deux enfants sont nés, l'ennemi a attaqué l'un, Caïn. Il a rempli de jalousie pour son frère et il a amené Caïn à tuer Abel. Et par le comportement de ces deux enfants, nous voyons que Abel avait Dieu et Caïn avait le diable. Amen. Ce n'est pas que lorsque Dieu a créé Caïn, il avait destiné à être mauvais, mais Caïn avait choisi le chemin du diable. Amen. Écoutez-moi, des fois vous irez quelque part, on vous parle, toi tu as la sémence de Dieu, toi tu as la sémence du diable. Lorsqu'on parle de la

sémence de Dieu et la sémence du diable. Ce n'est pas que Dieu, lorsqu'il crée, il dit, toi, tu es au diable, toi, tu es à moi, toi, tu es au diable, toi, tu es à moi. Si c'est cela, Dieu n'a pas le droit de juger le monde, car si Dieu, en me créant, me crée déjà sémence du diable, pourquoi est-ce qu'il va me juger? Parce que lui-même m'a créé pour que je sois mauvais. Alléluia. Et il y a de tels enseignements chez les branhamistes. Toi, tu es prédestiné à aller au ciel. Toi, tu es prédestiné à aller en enfer. Non. Nous choisissons d'aller au ciel ou en enfer. Mais Dieu, dans son omniscience, connaît en avance qui iront et qui n'iront pas. Non pas parce qu'il le veut, mais parce qu'il le sait. Est-ce que vous suivez? À l'étude biblique, soyez concentrés, hein. C'est pas comme dimanche. Amen. Alors, lorsqu'on parle de la sémence du diable et de la sémence de Dieu, ce n'est pas que quand tu as des enfants qui naissent, tu commences à chercher en eux. Qui est la sémence du diable? Qui est la sémence de Dieu? Non. Si tous tes enfants choisissent Christ, tous sont la sémence de Dieu. Mais s'ils refusent Christ, ils sont tous la sémence de Satan. Amen, hein? Ça va? Amen. Alors le diable attaque Caïn et Caïn accepte, parce que la Bible nous dit que lorsque Caïn a voulu tuer son frère, n'est-ce pas que Dieu est venu l'en empêcher? Il lui a dit que le péché se couche à la porte de ton cœur, mais toi domine sur lui. Dieu a voulu le sauver, mais lui il a refusé, et c'est alors que l'ennemi est entré dans sa descendance, car vous savez que les parents ouvrent la porte à Satan dans la vie de leurs enfants, n'est-ce pas? Alors Satan entre maintenant dans la descendance de Caïn. Et voici, lorsque Caïn tue Abel, il fuit et puis il dit, quiconque me verra cherchera à me tuer. Amen. Et voilà maintenant Dieu vient vers Caïn et le marque d'un sceau. Je ne dis pas que c'était 666. Alléluia. Il le marque d'un sceau. Et pourquoi est-ce que Dieu marque Caïn d'un sceau? Pour le protéger, afin que les gens ne le tuent pas. C'était la grâce même sur Caïn pour dire que même si tu es égaré, Dieu veut te récupérer. Il vient de tuer son frère, mais malgré cela, Dieu met sur lui un sceau afin de le préserver de la mort. Et Caïn s'en va. Et il épouse une fille. Et les gens, il y a quelqu'un qui m'a demandé, pasteur, Caïn a épousé qui? Qui s'est toujours posé cette question? Et quelle réponse tu as déjà donnée? Car si tu ne réponds pas bien à cette réponse, tu vas dire que la Bible, ce sont des contes et des fables. Voici. Qui a écrit Genèse? Celui qui écrit Genèse n'était pas en Genèse. Alléluia. C'est Moïse qui a vu Genèse. Et Moïse subissait une couture.

seulement les garçons et on ne va pas citer la fille. Ainsi aussi, on n'avait pas cité les filles d'Adam et de Ève parce qu'ils avaient aussi des filles et en soi, Caïn avait épousé sa propre petite sœur parce qu'en ce temps-là, l'inceste était toléré pour remplir la terre. Ça va. Si tu prends une famille et tu leur dis de remplir la terre, qu'est-ce que tu dis? Mariez-vous entre vous, n'est-ce pas? Tu prends un homme et une femme et puis tu leur dis, remplissez le Congo. Il n'y a que cet homme et cette femme. C'est-à-dire quoi? Leurs fils et leurs garçons, leurs filles et les garçons doivent se marier. C'est ce que Dieu avait permis en ce temps-là. L'inceste, Dieu l'a interdit après. Mais en ce temps-là, c'était permis et c'était pas l'inceste. Dieu permettait parce que c'était le seul chemin pour qu'une famille remplisse la terre. D'accord? Voilà. Maintenant, Caïn s'en va. Pendant que lui part, Dieu donne ensuite un autre enfant à Adam et Ève qui s'appelle Seth. Et Seth, maintenant, Dieu aussi le choisit et Seth accepte. Ainsi, Caïn, l'ennemi est sur ses trousses et Seth, Dieu est sur ses trousses. Ça fait deux sémences. Amen. Maintenant, lorsque Caïn va, il engendre quel type de personne? D'abord, c'est lui qui bâtit la première ville. Caïn est l'homme qui a bâti la première ville. Et vous remarquez que les fils de Caïn sont des grands constructeurs. Alléluia! Des grands constructeurs. Pourquoi? Parce que eux, toute leur espérance est terrestre et non céleste. Ils aiment bâtir. C'est pourquoi même ce sont eux qui ont bâti quoi? La tour de Babel, c'était les fils de Caïn. Ils aiment construire, ils aiment bâtir des villes, des villes, des villes. Ils aiment bâtir. Il a encore engendré qui? Le premier polygame. Alléluia. Le premier polygame était fils de Caïn. Quand je vois un pasteur qui prêche la polygamie et qui a sept femmes, il est fils de Caïn. La polygamie n'est pas venue de Seth. La polygamie est venue de Caïn. Alléluia. Qui était sous l'influence de l'ennemi. Le premier musicien, Nduleman, était fils de Caïn. C'est pourquoi eux et la musique, ils s'entendent très bien. Très bien. Quand je me suis converti, j'étais dans la musique mondaine, alors la vraie, la bonne musique mondaine là, bien sophistiquée. Et je suis venu à l'église. En ces temps-là, les musiques à l'église des réveils, c'était des musiques de deuil. Je vous assure, Bobé Tabani, ou quand ça, copo. Et je disais, oh, Nininsambi. Je vous dis, j'étais persécuté par la musique à l'église. Mais je revenais du monde. Et là, les fils de païens savaient jouer la guitare. Pourquoi? Depuis toujours, leurs ancêtres sont des grands musiciens, des grands guitaristes. C'est pourquoi même aujourd'hui, les chrétiens envient la musique du monde. Ils imitent la musique du monde. C'est rare que eux prennent la nôtre. Nous, on prend toujours chez eux. Vrai ou faux? Quelle est ta sonnerie? Les premiers musiciens, pas seulement les premiers musiciens, les premiers éleveurs étaient des fils de Caïn. Donc, c'était des hommes riches. Amen. Hein? Les premiers éleveurs, les premiers riches de la terre, c'était les fils de Caïn. Mais mon thème va plus parler du premier forgeron. Le premier forgeron fut un fils de Caïn. Et un forgeron, c'est qu'est-ce qu'il fait? Il fait des clous. Retenez, il fait des clous. Il fait des couteaux. Il fait des scies. Alléluia. Il fait des armes. Les premiers fabricants d'armes étaient des fils de Caïn. Les premiers fabricants des clous étaient les fils de Caïn. Les premiers fabricants des scies étaient les fils de Caïn. Les premiers qui ont inventé la technologie pour faciliter à l'homme de couper le bois, c'était le fils de Caïn. Amen. Maintenant, lorsque Dieu choisit la descendance de Seth, parmi les enfants de Seth, il y a un homme très très spirituel qui s'appelle Enoch, qui marcha avec Dieu après, il ne fut plus. Amen. Donc, chez Seth, il y a des gens qui sont enlevés, qui préfigurent déjà l'enlèvement de l'église. Alléluia. Vous verrez maintenant que tout dans la parole de Dieu commence au commencement. Alléluia.
qui révélait déjà dans la sémence de Seth l'enlèvement de l'église, la venue du Saint-Esprit, la venue de Jésus-Christ. Alléluia. Et maintenant, parmi les fils d'Enoch qui fut enlevé, il y a vu un homme qui s'appelle Noé. Amen. Noé. Je veux vous parler un peu de Noé. Souvent, on nous parle du déluge. On nous dit que Dieu a envoyé la pluie. Vous savez pourquoi est-ce que Dieu a envoyé la pluie? Dieu a envoyé la pluie parce que les démons étaient venus renforcer le mal dans la descendance de Caïn. Les démons étaient descendus sur la terre pour coucher avec les femmes afin que le mal s'accentue sur la terre pour étouffer la sémence de Dieu. Et lorsque Dieu a vu que le mal grandissait sur la terre, il a décidé d'envoyer le déluge et il a choisi un descendant de Seth qui était Noé afin de tout recommencer. Il en est de même en ces temps de la fin. Les démons sont en train d'opérer sur la terre pour rendre les païens davantage païens. C'est pourquoi Dieu choisit l'église et va nous enlever afin de nous sauver de la corruption. Il n'y a rien de nouveau sur la terre. Amen. Écoutez maintenant. Lorsque maintenant Dieu demande à Noé de construire l'arche, il lui donne les mesures, il lui dit quel genre de bois il doit utiliser. Mais lorsqu'on fabriquait l'arche, on avait utilisé quel clou? Lorsqu'on a fabriqué l'arche, on a utilisé quelle scie? On a utilisé quel marteau? Qui avait fabriqué le marteau? Qui avait fabriqué les clous? Qui avait fabriqué la scie? C'était la descendance de Caïn. La descendance de Seth a utilisé la technologie de la descendance de Caïn afin de fabriquer l'arche. Dans l'arche, il y a une partie de la technologie des fils de Caïn. Dans l'arche, il y a les clous de la descendance de Caïn. Dans l'arche, il y a la technologie de la descendance de Caïn. Dieu donne les mesures, mais les instruments qui ont permis à ce que cela soit fait ont été inventés par un fils de Caïn, amen. Hein? La technologie, les clous, les scies, les marteaux qui ont été utilisés, c'était des inventions des fils de Caïn qu'on appelle la sémence du diable. Vrai ou faux? Vrai ou faux? Alléluia. Noé n'a pas dit, je suis trop spirituel, je n'ai pas besoin de vos clous, je suis trop spirituel, je n'ai pas besoin de vos marteaux. Non, il a dit, Dieu m'a montré les mesures, mais je vais utiliser la technologie neutre. La technologie neutre, c'est une technologie qui n'est ni mauvaise ni bonne. Un clou, c'est bon, un clou, c'est mauvais. Si tu veux prendre un clou pour tuer, ça devient mauvais. Mais si tu prends un clou pour construire, ça devient une bonne chose. Il prend la technologie des fils de Caïn, il l'utilise dans l'arche, et l'arche arrive à surnager parce qu'il y avait fusion de deux inspirations. L'inspiration qui était venue de Dieu, mais aussi l'inspiration qui était venue de fils de Caïn. Voilà. Mais nous voyons que lorsque le déluge est venu, les fils de Caïn étaient morts. Toute leur technologie, toutes les maisons qu'ils avaient construites, tout ce qu'ils avaient fait ne pouvait pas subir, ne pouvait résister devant le déluge. Mais c'est l'inspiration que Dieu donne à Noé qui peut dominer le déluge. Et sachez bien aimé, tout ce que le monde est en train de faire ne peut rien faire par rapport au jugement de Dieu. C'est seulement l'église qui pourra vaincre ce jugement qui vient sur la terre. Amen. Et dans la parole de Dieu, je remarque qu'il y a toujours cette manière de faire de Dieu. Je donne un exemple. Lorsque Mardoché refusait de se soumettre à Aman, qu'est-ce que Aman a fait? Il a fait un poteau, n'est-ce pas? Il a construit un poteau, une technologie. Il construit un poteau, il dit, je veux tuer. C'est lui qui fabrique, celui qui fait le poteau, il dit, je veux tuer Mardoché sur ce poteau. Mais la Bible nous dit que lorsque la grâce de Dieu est venue sur Mardoché, Aman a été tué où? Sur le poteau que lui-même avait fait afin de tuer Mardoché. Amen. Dieu encore a utilisé le poteau de Aman afin de tuer Aman. Dieu fait toujours cela. Il récupère la technologie de Caïn afin de confondre Caïn. Il utilise toujours la technologie de Caïn afin de prouver qu'il est au-dessus et qu'il est le maître de toutes choses. Encore un autre exemple. On prend l'arche de Dieu, on la mène chez Dagon.
et on le place dans la maison de Dagon. C'est la maison de Dagon. C'est l'architecture de Dagon. Ce sont les poteaux de Dagon. C'est le pavement de

Et l'arche qui est en train de s'imposer. Tu comprendras ce que je veux te dire ce soir. Ce n'était pas la maison de l'arche. Ce n'était pas la construction de l'arche. Car la maison de l'arche, c'était le tabernacle. L'arche n'était pas dans le tabernacle. L'arche était dans le tabernacle de Dagon. Mais le tabernacle de Dagon n'a pas empêché à l'arche de manifester sa force. Alléluia. Lorsque même Jésus-Christ vient sur cette terre, qu'est-ce qu'il fait? Il utilise la technologie de son temps. Il utilise les voitures de son temps. La Mercedes appelée la NES. Alléluia. Il utilise les baffles de son temps. C'est pourquoi Jésus-Christ, lorsqu'il prêchait, il a demandé à Pierre de lui donner sa barque. Et la foule était devant lui et lui était dans la barque. Vous savez c'était quoi? C'était une technique d'ampli. Parce que lorsque tu parles et le vent est contre toi, le vent emporte tes paroles, c'était l'amplificateur. C'est pourquoi il donnait des sermons sur la montagne, car lorsque tu es sur une montagne et tu prêches, c'est facile qu'on puisse t'entendre. Il utilisait la technique de l'amphithéâtre. Alléluia. Il a utilisé la technique de son temps afin de prêcher son message. Il a utilisé même la barque. Alléluia. Il a utilisé même la barque qui était une technologie de son temps. Et maintenant, une chose bien aimée qui m'a édifié, c'est qu'on appelle la croix. La croix c'est quoi? La croix c'est une technologie. C'était la technologie des Romains pour tuer leurs ennemis. C'était la technologie des Romains pour faire souffrir leurs ennemis. Et lorsque Jésus-Christ vient pour sauver le monde, il utilise quoi? La technologie des Romains, la technologie des fils de Caïn, afin de sauver l'humanité. Et il y avait des clous à la croix. Qui ont inventé les clous? Ce sont les fils de Caïn. Oh, alléluia. Ce que tu appelles ton salut est un ensemble de l'inspiration de Dieu et de la technologie des hommes. Lorsque le diable était en train d'amener les Romains à tuer et à tuer des hommes par la croix, il ne savait pas qu'un jour, le Fils de Dieu viendra par la même technologie donner le salut au monde entier. Et aujourd'hui, nous sommes sauvés par la croix, qui est une technologie romaine qui a été inventée par les fils de Caïn. Écoutez à présent. Jésus-Christ vient sur la terre. Il utilise la technologie de son temps afin d'apporter le message, afin de sauver le monde. Et la Bible maintenant nous dit qu'à la fin des temps, l'Antichrist aussi va développer la technologie de Caïn afin de préparer sa venue. Lorsque vous entendez dans la parole de Dieu qu'il y a une bête qui est sortie de la mer, qui est sortie de la mer et une autre est sortie de la terre, la bête qui sort de la terre qui est la stabilité, parle de la religion, c'est l'antichrist, plutôt c'est le faux prophète qui sort de la religion, qui est un faux serviteur de Dieu, qui travaille pour la bête, qui sort des eaux, qui est la politique, qui est agitée comme les fleuves. Et la Bible nous dit que l'un des rôles de la bête qui sort de la terre, du faux prophète, ce sera d'animer l'image de la bête. Ce sera d'animer l'image de la bête. C'est-à-dire que Jean, qui n'a jamais vu de télévision, a vu une image qui bouge. Maintenant, lui, il a cru que la statue est en train de bouger, alors que nous savons que ce n'est pas la statue, c'est la télévision. Jean a vu la télévision, il a cru que c'était une statue. L'Antichrist utilisera la télévision. Il utilisera les plasmas, il utilisera les écrans, il utilisera l'internet afin de véhiculer son message et d'amener les hommes à l'adorer. Il va utiliser la technologie et le faux prophète va travailler comme le Saint-Esprit travaille pour Jésus, car le diable aime toujours imiter ce que Dieu fait. Autant il y a la Trinité divine, il y a la Trinité satanique. Le Père qui est Dieu, là-bas c'est le dragon, le Fils c'est l'Antichrist et le Saint-Esprit chez eux c'est le faux prophète. De la même manière que le faux prophète travaille, de la même manière que le Saint-Esprit travaille pour qu'on croie en Jésus, le faux prophète va travailler pour que les gens adorent l'image de la bête. Jean, s'il voyait cette télévision, il dirait, voilà, on fait bouger son image alors que c'est la
télévision. L'antichrist va utiliser la technologie, il va utiliser l'internet, il va utiliser l'informatique. Et la Bible nous dit, il fera que personne ne puisse acheter ni vendre s'il n'a la marque de la bête sur son front ou sur sa main droite. Bien-aimés frères et sœurs, vous savez qu'aujourd'hui, aux États-Unis, il y a une loi qui est en train d'être promulguée, ou peut-être qui a déjà été promulguée, où on demande que pour avoir les soins, il faudrait que tu puisses avoir une puce, une toute petite puce, dans ta main droite ou sur ton front, comme Apocalypse l'a dit. Mais là, ça ne touche que la santé. Mais dans les temps qui viennent, ça ne va pas seulement toucher la santé. Ça va toucher l'économie. Si tu n'as pas la puce, tu ne peux pas entrer dans le supermarché. Tu ne peux pas entrer dans un avion. Tu ne peux pas avoir un visa. Tu ne peux pas avoir un passeport. Tu ne peux pas être embauché dans une entreprise. Tu n'es pas connu. Qu'est-ce qui va se faire? Avec ce réseau Internet, où vous voyez d'un côté WhatsApp, Facebook, Google, plus le temps va passer, toutes ces entreprises vont devenir une seule entreprise dirigée par une seule personne et toutes ces entreprises vont donner toutes les informations qu'elles ont à une personne. Ainsi, les banques vont donner les informations qu'elles ont sur toi. Ton compte Facebook va donner toutes les informations. Ton compte Google va donner toutes les informations. Toutes les informations, ton compte bancaire, où tu es né, qu'est-ce que tu es, qu'est-ce que tu fais, tout sera dans une seule chose. Et pour que tu puisses accéder aux intérêts, ou plutôt aux bénéfices de ce temps-là, tu dois accepter d'avoir la marque satanique. Quand vous voyez le développement technologique aujourd'hui, le but ce n'est plus le bonheur de l'homme. Dans ce bonheur qu'on te présente, il y a un deuxième but, contrôler l'homme. C'est pourquoi tu vas quelque part, tu cherches un wifi, avant d'entrer on te demande ton email. Qu'est-ce que ça a à voir avec mon email? Donnez-moi le code. Non, il faut qu'on ait ton email. Mais ton email, c'est ton adresse sur l'internet. Ton email, c'est toi. Alléluia. Tu vas, tu achètes une SIM. Maintenant, ce n'est plus le cas. Si tu vas avoir une SIM, tu dois donner tes identités. Avant, tu peux avoir une SIM et tu ne donnes pas l'identité. Maintenant, pour avoir une SIM, il faut donner l'identité parce que ton numéro, ça devient toi. Mais ton numéro aussi, il est sur internet. Alléluia. Et ainsi, de plus en plus, il y a de plus en plus d'inventions technologiques dans le domaine de l'informatique pour faciliter aux hommes d'être un. Aujourd'hui, je peux être ici, je prends mon téléphone, je commence à me filmer, j'envoie sur Periscope. Vous connaissez Periscope? Et directement dans le monde, tout le monde voit cette prédication maintenant. Maintenant même, je mets là, le monde entier me suit. Aujourd'hui, tu prends une photo, tu mets sur WhatsApp, directement on voit. Ça paraît bien, mais c'est une manière de te contrôler parce que je sais où est-ce que tu étais quand tu as pris la photo. N'est-ce pas que lorsque quelqu'un est sur Facebook et il te dit qu'il est à Matadi, tu peux savoir qu'il ment parce que ça montre même où est-ce qu'il est pendant qu'il est en train d'écrire. Ça te permet de contrôler avec le GPS. Les téléphones que vous avez, que vous appelez Samsung et tout le reste, ont des systèmes dans lesquels on peut savoir partout où ils sont. Certains téléphones, même s'ils sont éteints, ils ne sont pas éteints, on peut savoir où ton téléphone est. Et là où ton téléphone est, c'est là où tu es souvent. Est-ce que vous comprenez ce que je dis? Ce développement technologique en soi, c'est un développement de contrôle, de contrôle, de contrôle. Tu as mis des photos sur Facebook il y a 10 ans. N'est-ce pas qu'on peut les retrouver aujourd'hui? Et ainsi, si tu mets des photos il y a 10 ans, il y a 8 ans, 9 ans, on peut raconter toute ta vie, non? Là, il s'est marié, il a eu son enfant en Galiema, et puis, toute ta vie, n'est-ce pas qu'ils ont toute ta vie? Les fils de Caïn, aujourd'hui encore, sont en train de travailler pour une chose, préparer la venue de l'Antichrist. M'écoutez maintenant. De la même manière que Noé a utilisé la technologie de Caïn pour fabriquer l'arche, l'Église aussi doit utiliser cette informatique pour préparer la venue de Jésus et nous devons entrer dans la maison de Dagon et frapper Dagon dans sa propre technologie. Alléluia! Et les taper là-bas avec l'onction.
Ce n'est pas nous qui avons fait ça, mais nous entrons dedans et nous prêchons Jésus, nous sauvons les âmes, nous guérissons les malades et nous sortons. Alléluia! C'est ça qu'il faut faire aujourd'hui parce que Dieu est allé même dans les clous de Caïn pour sauver les hommes. La Bible dit dans les meurtrissures de Jésus, nous sommes guéris. Les clous ont été faits par qui? Par la descendance de Caïn. Vous comprenez cela? Maintenant, comment on peut comprendre ce que l'Église peut faire aujourd'hui? Je vois Paul, je vois Pierre. Est-ce que Paul et Pierre, en leur temps, ont utilisé la technologie de leur temps? Je dirais oui. Ils ont écrit des épîtres. Les épîtres étaient mis sur des parchemins. En ce temps-là, les philosophes utilisaient les parchemins pour répandre leurs connaissances et leur philosophie. Eux aussi, qui étaient des serviteurs de Dieu, ont écrit des parchemins. Ils ont écrit des lettres. Et aujourd'hui, nous avons des Bibles parce qu'ils avaient utilisé la technologie de leur temps. Ils ne sont pas restés dans l'abstrait, ils sont entrés dans la littérature, malgré qu'ils étaient dans des prisons, ils ont écrit des parchemins qui sont en train de bénir et d'édifier l'Église aujourd'hui. Et je vous dis que si au temps de Paul, il y avait www.compassion.com, ils allaient faire ça. www.paul.capernaum.fr. Mais parce qu'ils ont utilisé quoi? Le parchemin, c'était le top de ce temps-là, en matière de technologie, il n'y avait pas mieux que ça. Mais ils ont utilisé les parchemins. Et je vous dis que Pierre allait utiliser l'Internet. Il allait utiliser un micro. Nous devons comprendre, frères et sœurs, que nous devons entrer dans la technologie des fils de ce siècle afin de prêcher Jésus-Christ et d'amener le retour de Christ. Voici une prophétie. La Bible dit: cette bonne nouvelle du royaume des cieux sera prêchée dans le monde entier, alors viendra la fin. Vous pensez que nous irons prêcher dans le monde entier physiquement? Non. En ce temps-là, nous pensions qu'il faudrait que les pasteurs voyagent dans le monde entier jusqu'au pôle Nord. Non. Aujourd'hui, tu n'as plus besoin de voyager dans le monde entier. Tu n'as qu'à mettre une vidéo sur Internet. Même en Chine, on va te suivre. Il y a des gens qui sont dans un pays persécuté. Des chrétiens persécutés où il est interdit de lire la Bible, interdit d'aller à l'église, qui m'ont écrit. Ils disent: pasteur, nous suivons tes prédications en cachette et nous sommes bénis en cachette, continue à nous prêcher. Mais le gouvernement ne sait pas qu'ils suivent les prédications, parce que tu peux fermer la porte mais pas le réseau. Alors, lorsque eux sont en train de travailler l'Internet pour préparer la venue de Jésus-Christ, ils ne savent pas qu'ils sont en train d'aider Jésus-Christ à accomplir la prophétie d'aller jusqu'aux extrémités de la terre. Dieu récupérera toujours le poteau de Aman afin de tuer Aman. Dieu récupérera toujours le poteau d'Aman afin d'élever Mardoché. Pendant qu'ils sont en train de créer des applications pour détruire le monde, Jésus dit: faites encore, faites encore. Ils font WhatsApp, on entre dans WhatsApp. Vous savez que sur WhatsApp, nous avons cette église. Ah oui? Sur WhatsApp, nous avons cette église. Nous avons des églises sur WhatsApp. Le matin, je les prêche, j'envoie des messages, ils disent amen, gloire à Dieu, ils envoient les offrandes. Oui, oui, cette église. Si tu, je te donne mon téléphone, il y a des églises dedans. Oui. Il y a une église en Allemagne, une église en Suisse, en France, en Belgique. Et ils sont sur WhatsApp. Si j'écris maintenant, ils vont dire gloire à Dieu. Alléluia. Mais quand ils faisaient WhatsApp, est-ce que c'était pour l'église? Lorsque Aman faisait le poteau, c'était pour Mardoché? Lorsqu'on construisait la maison de Dagon, est-ce que c'était pour l'arche? Lorsqu'ils font l'Internet, ce n'est pas pour nous. Mais nous entrerons sur Internet et nous prêcherons et les âmes seront gagnées. Alléluia. Voici maintenant la place de la technologie même dans ta croissance spirituelle. Tu peux être là, tu as raté le culte d'aujourd'hui. Mais si nos cultes sont en live, tu peux être à ton bureau, tu entres dans Périscope et tu suis la prédication. Lorsque j'étais en France et on avait culte le matin, à midi et le soir, et quand je devais prêcher le soir, on me disait: pasteur, ne viens pas le soir, ne viens pas le matin, tu viendras seulement le soir, mais reste à l'hôtel et prie. Mais pendant que je priais à l'hôtel, comme ils mettaient les cultes sur Périscope, je priais, je prêchais. Je veux voir qu'est-ce qui se passe à l'église. J'entre sur Périscope, je tape église parole du salut. J'entre dans le culte, je vois ce qu'ils font en live et puis je reviens. J'écoute même la prédication. Donc, alléluia. Ah, il aura bien.
Mais blorabana Caïn. Alléluia. Et quand je viens, je dis au prédicateur, j'ai suivi ta prédication. Comment? Mais sur Periscope. Alléluia. Ainsi, tu peux rater une prédication, tu vas sur YouTube, tu écoutes la parole et tu es béni. Tu peux être là pendant que je prêche, c'est trop compliqué. Tu achètes le CD, tu écoutes, tu es béni. Alléluia. Tu peux faire des recherches sur Internet, tu ne trouves pas le verset, tu vas seulement sur ton laptop, tu tapes Jésus-Christ de Nazareth, on te donne tous les versets sur Jésus-Christ de Nazareth et tu vas très très vite. Alléluia. Ils ont fait ça pour eux, mais Dieu le récupère. Lorsque les fils de Caïn fabriquaient les clous, ils ne savaient pas que les clous allaient sauver le monde et faire que les malades soient guéris. Car aujourd'hui, on dit, dans les meurtrissures de Jésus, fait par les clous des fils de Caïn, nous sommes guéris. Oh, Rabba, Shanda, Rababa. Alléluia. Qu'ils inventent encore, qu'ils inventent encore. Nous, on va seulement utiliser pour le royaume. Laisse Dagon construire sa maison, tu le frapperas chez lui-même. Est-ce que vous comprenez ce qu'on dit? Amen. Mais voilà, je crois que vous avez suivi ça. Il y a un jeune aujourd'hui qui est très fort en informatique, le jeune qui a créé Facebook. Un jour il a été reçu sur un plateau et on lui a dit, on a remarqué que toi tu ne te débarrasses jamais de ta veste, est-ce que tu peux enlever ça? Ah, il dit non. On dit enlève, enlève, enlève, enlève, enlève. Et Mark Zuckerberg, vous voyez, il est connu comme un pasteur. Il enlève sa veste et dedans, il y a un plan. Comment est-ce que les Illuminati, les francs-maçons veulent contrôler le monde? Ils marchent avec tout le temps celui qui a fait Facebook. Celui qui a fait Facebook n'a pas fait ça pour que les amis fassent lol, j'aime, qui est, qui est. Celui qui a fait Facebook a une mission, des francs-maçons, pour préparer la venue de l'Antichrist. Facebook est fait par les Illuminati afin de connaître nos vies. Parce que c'est nous-mêmes d'ailleurs qui lui montrons nos vies, non? Je suis avec mes enfants à tel endroit. Ah, il est là. Je suis malade. Ah, il est malade. On vient de m'opérer. Je viens de me marier. Je suis triste. Tout, ils savent. Qui leur donne des informations? Nous-mêmes, chaque matin, nous disons ce que nous faisons. Maintenant, tu penses qu'une chose qui a été faite pour l'Antichrist n'a pas de puissance démoniaque? Je répète, tu penses qu'une chose faite pour la venue de l'Antichrist n'est pas ointe par le diable? Il y a des puissances démoniaques dans Facebook. Ah oui, mais parce que l'ennemi ne peut pas envoyer son instrument sans lui donner l'onction, parce qu'il imite toujours Dieu. Comme Dieu n'envoie jamais ses serviteurs sans onction, Satan aussi n'envoie jamais ses serviteurs sans leur donner des démons. Et il y a des démons dans Facebook. Il y a des démons. Ah. Je n'ai pas dit de quitter Facebook, mais il faut dire la vérité, parce qu'il y a aussi des démons dans la maison de Dagon. Maintenant, quand tu entres dans la maison de Dagon, il faudrait qu'il y ait rien de Dagon en toi pour que tu puisses en sortir et le frapper. Et quand tu entres sur Facebook et sur Internet, il faudrait qu'il y ait rien du diable en toi pour que tu puisses vaincre. Car si tu entres dans la maison de Dagon, avec les œuvres de Dagon, tu resteras prisonnier dans la maison de Dagon. C'est pourquoi il y a beaucoup d'enfants de Dieu qui, au lieu d'évangéliser sur Internet, sont évangélisés par le diable sur Internet. Lorsque tu vas sur Internet, d'abord, rassure-toi que tu es libéré des choses de ce monde, parce que sur Internet, Facebook, WhatsApp, Instagram, tout ce que vous savez là, bien aimé,

tenait le monde à pourrir rapidement. Maintenant, lorsque tu vas sur Internet, pour ceux qui font des recherches sur Internet, tu peux être là, tu tapes une prédication, n'est-ce pas? Une prédication au culte aussi sort, n'est-ce pas? Tu peux être là, tu es en train de chercher une chaussure, pas, il y a des mauvaises photos qui sortent. Alors, si quand tu vas sur Internet, tu as encore l'esprit de la cupidité en toi, tu vas voir, vous avez gagné le prix Bill Gates, $1 million, envoyez votre passeport directement au Bandi Bakop. Tu verras quelqu'un, ta vie ne va pas bien, clique ici et tu auras des pouvoirs. Si tu as des sémences d'occultisme, l'Internet va te tuer. Si tu as des sémences de cupidité, l'Internet va te tuer. Si tu as des sémences d'impudicité, l'Internet va te tuer. Si tu as des sémences même de pornographie, l'Internet va te tuer. Lorsque tu vas sur le net, sache que tu vas dans la maison de Dagon, parce que Dagon n'a pas construit la maison pour te libérer, mais pour te garder prisonnier. C'est ainsi que tu peux aller sur le net. Tu vas sur les Facebook des enfants de Dieu, ils ne prêchent pas. Il ne prêche pas. Il est là seulement à montrer son beau visage. Tu crois que ton beau visage va sauver le monde? Il va sur Internet et il ne sait pas ce qu'il y fait. Si tu ne sais pas ce que tu fais sur le net, sors. Je répète, si tu ne sais pas ce que tu fais sur le net, il faut sortir, ça va te tuer. L'Internet, c'est un lieu de combat. C'est un lieu de combat. Ce n'est pas un endroit pour montrer ta famille. Montrer ta maison et tes amis, c'est un lieu d'évangélisation. Si tu ne vas pas pour ça, laisse tomber. Tu es en train d'exposer ta vie pour rien, car toutes les informations que tu donnes sont retenues. Des enfants de Dieu qui ont des profils bizarres sur Internet, remplis de séduction. Toi, tu vas sur Internet, créé pour l'Antichrist, avec un esprit d'impudicité, mais toi, un enfant de Dieu. Nerozoba, démon. Mais oui, il y a une sœur qui a été attaquée par des puissants de ténèbres sur Internet. Elle a aimé seulement la page et la photo d'une femme, et la nuit, cette femme a commencé à l'attaquer. Vous pensez que tous ceux qui sont sur Internet avec des beaux visages sont des personnes normales? Il y a des occultistes, il y a des magiciens, il y a des envoyés des ténèbres. De la même manière que moi je vais sur le net pour gagner les âmes, il y a des gens qui sont envoyés par le diable pour détruire les vies. Il suffit seulement que tu dises « j'aime ». Tu as aimé, il suffit seulement que tu dises « je m'abonne ». Réellement, il y a une alliance. Il n'y a pas d'un côté la vie que vous menez à l'église et d'un autre côté la vie que vous menez sur Internet. L'Internet est devenu aussi notre vie. Si tu ne te sanctifies pas sur Internet, tu ne te sanctifies pas dans la vie. Parce que la vie et l'Internet, c'est devenu une seule chose. Comme certains, ici, il ne peut pas me manquer du respect, mais sur Internet, il me manque du respect. L'impolitesse sur le net est égale à l'impolitesse dans la vie. Quand je parle comme ça, tu trembles, tu ne dis rien. Mais si je poste quelque chose sur Internet, faux pasta, osu ma bénédiction. Ah, vous croyez quoi? Que manquer au pasteur du respect sur Internet n'est pas un péché? C'est un péché comme manquer dans la vie. Des gens qui n'ont pas de courage, mais sont courageux seulement derrière les laptops, derrière les écrans. Je les appelle des peureux. Sans un mobile, bima. Alléluia. Et celui qui est en train de créer toutes ces choses, lui pour lui, c'est détruire les vies. Aujourd'hui, les enfants, il a un téléphone, mais dans ce téléphone, c'est terrible. J'étais avec un pasteur, il m'a dit, pasteur, j'ai vécu une expérience terrible. J'étais à l'école et puis j'ai remarqué que des enfants dans cette école avait regardé des trucs pornographiques, mais des enfants de 12 ans, 13 ans. Eh ben, je suis rentré chez moi à la maison. J'ai dit que tout le monde ici dans cette maison me donne ses téléphones, hein? Ma téléphone et lis-moi. Donnez les téléphones et lis-moi. Les gens fuient dans les toilettes. Et effacent vite toutes les photos. Et puis viennent remettre le téléphone 5 minutes après. Si on t'arrache ton téléphone maintenant, qu'est-ce qu'il y a dedans? Si on t'arrache ton laptop maintenant, qu'est-ce qu'il y a dedans? Si maintenant je vous arrachais, qu'est-ce qu'on va trouver dedans? Et maintenant, toi, tu es un chrétien.
tu vas sur un terrain miné des démons, des esprits impurs, tu es dans des distractions, tu ne sais pas ce que tu y fais, je te dis, ça va détruire ta vie. Ça va détruire ta vie. Aujourd'hui, le plus grand investissement du diable, c'est dans ce domaine-là. Parce que c'est un domaine où l'information va très très vite, où tu dis une parole ici, directement le monde entier est au courant. Et lorsque vous entrez dans ce domaine-là, ne le prenez pas à la légère. Vos téléphones aujourd'hui, ce ne sont plus que des téléphones. Vous devez veiller sur la manière dont vous utilisez vos téléphones. Un homme spirituel au temps de la fin doit veiller sur son iPad, sur son téléphone, avoir une vie de sainteté, de pureté, mais aussi dire la vérité sur Internet, que Jésus-Christ est plus que Mahomet et tu n'as pas peur. Tu prêches la sainteté, même si les gens vont t'insulter. Décidez tous les jours le matin de mettre une prédication. Tu prends une vidéo, tu mets des paroles. Jésus-Christ est Seigneur. Marie n'est pas digne d'adoration, même si on va t'insulter. C'est par l'Internet que nous allons gagner le monde entier. Alors si vous êtes sur Internet pour montrer vos chaussures, pour vous montrer... en mode repos, mode sourire. Pourquoi vous imitez les païens? Pourquoi vous imitez les pages des païens? Pourquoi vous n'êtes pas authentique? Qu'est-ce que vous y faites? Les vies peuvent être transformées par ton Facebook, par ton WhatsApp, par ton Twitter, par ton téléphone. Tu peux sauver les âmes. Tu peux même prier, tu dis, Dieu, donne-moi un numéro. Il te donne un numéro, tu l'appelles, tu dis, Dieu m'a dit de te dire qu'il t'aime. Et la personne se convertit. Parce que même quand tu vas sur Internet, afin d'y perdre ton temps, tu y perds ton argent. Et c'est l'argent de Dieu que tu peux utiliser pour autre chose. Mais tu vas sur Net et tu perds 10 dollars en train seulement de dire des futilités et de regarder des futilités. C'est l'argent de Dieu que tu es en train de dépenser. Jésus revient bientôt. Les âmes doivent être sauvées. Utilisez bien votre argent. Utilisez bien vos mégabytes. Hein, Mathéa Sika, mégabytes. Tu vas sur Internet seulement pour dire j'aime, j'aime, j'aime, j'aime, j'aime. Écris quelque chose d'édifiant. Les j'aime d'aujourd'hui. Mon père est mort, j'aime. Je suis malade, j'aime. Na pengui, j'aime. Mais go pengwa te, mais j'aime. Une église comme celle-ci, si nous tous nous décidons, quand il y a un culte comme celui-ci, nous tous on dit aux gens, venez demain, le pasteur va enseigner sur ceci, vous allez voir. Mais vous allez sur Internet, vous y faites quoi? Eh, à Bali, y a ça et nini. Botongi, botongi, botongi, bobimi, ba megabyte ege. Alléluia. Dis à ton voisin, utilise l'Internet pour prêcher l'évangile et pour permettre le retour de Jésus-Christ. Alléluia. Pour qu'il vienne, il faut que le dernier des païens puisse entendre. Allez changer vos photos de profil. Amen. Hein? Surtout les sœurs, changez les photos de profil. Moi, je ne comprends pas les photos de profil des sœurs où vous montrez comme ça. Hein? Sœur Benzabri. Mais c'est quoi ça? C'est quoi ça? Et

0: Maboé. Oh, quelle taille évangélique, quelle taille prophétique. Taille prophétique, en plus. Très qui n'oumba. L'ongola va faire un zoba bongo. Et puis, oh, na sambe la compassion. Pasteur Marcelo, pasteur Nana. Kotonga, comment on a raté? Il n'y a pas de différence entre l'internet et la vie. Tu te sanctifies à l'église, tu te sanctifies sur internet. C'est la continuité de ta vie. Alléluia. Changez les photos de profil. Si tu n'en trouves pas, mets même une photo qui édifie. Tu mets des paroles. Jésus est le roi des rois.
1: Ou fais bien, ou bénis, ou fais sentiment joie.
0: Je suis sur Instagram. Et Instagram, c'est un site pour seulement les photos. Tous les jours, Barcelone met des photos. Tous les jours, chaque matin, il est avec un ballon ou abetika dada photo. 30 000 j'aime. Bah il lingi nini ka photo abetibo. Alors moi, si je dis tous les jours, je vais commencer à mettre les photos. Je fais comme ça. Samedi dans les boîtes, dimanche à l'église. Le style de vie des faux chrétiens. Alléluia. Si eux vont montrer les ballons, moi je veux présenter Jésus. Si eux vont montrer Ronaldinho, moi je veux présenter Jésus. Si ils vont montrer Real de Madrid, moi je veux montrer Jésus tous les jours. Je vous assure, mes frères, si chacun de nous décide de travailler sérieusement sur le net, vous allez gagner les gens terriblement. Qui a su qu'aujourd'hui il y aurait culte et ce message sur internet? Qui a su? Il y a d'autres qui ne savent même pas. Il n'est même pas abonné sur la page de son pasteur, mais il est abonné sur la page d'un musicien du monde. Il y a d'autres qui me demandent, pasteur, la prédication là je l'ai ratée, alors que la prédication est toujours sur internet. Toujours, mais il me pose la question comment? Il est abonné sur Okapi, sur ceci, sur cela, mais pas sur Presse Compassion. Vous savez que la presse a aussi un site? Non. Oui. Non. Oui. Dis à ton voisin, arrêtons cela. Ah, soyons sérieux. Travaillons. Alléluia. Travaillons. Je finis en donnant ce témoignage. Bien-aimé, parce que vous pouvez croire que nous parlons en l'air, mais je vous assure que cela est vrai. Il fut un temps, j'étais très blessé de voir que nous, Congolais, notre évangile est un évangile de ghetto. Nous ne prêchons qu'en Congolais comme si notre prédication ne peut pas toucher les autres races. Et ça me blessait. Et dans mon cœur, je désirais toujours être un prédicateur qui peut toucher toute race et toute catégorie de personnes. Mais tu vas pas aller dans la maison d'un Français et frapper à sa porte et dire « je vais te prêcher l'évangile ». Tu vas pas aller à la porte d'un Chinois et te dire « je vais te prêcher l'évangile ». On a commencé à mettre les prédications sur Internet. On a commencé à mettre les prédications sur Twitter, les prédications sur Facebook. Et aujourd'hui, quand je vais prêcher à l'étranger, je vois même des Chinois. Dernièrement en France, j'ai vu des Chinois qui sont venus écouter la parole parce qu'ils suivent la parole sur Internet. J'ai vu des Belges qui ont quitté la Belgique jusqu'en Allemagne, des Italiens écouter la parole parce qu'ils te suivent sur Internet. Un jour même en France, j'ai rencontré une femme, tu vois, ces filles-là, blanches, qui ne peuvent même pas prier. Elle te dit, bonjour, pasteur. Oh, bonjour. J'ai suivi ta prédication sur Marie. Frères et sœurs, aujourd'hui, quand nous allons en Europe, ce n'est pas qu'on a une église là-bas. Les salles se remplissent. De qui? Des gens qui suivent la prédication sur Internet. Sur Internet, aujourd'hui, j'ai 94 000 abonnés sur une page. 94 000 personnes. C'est une église de 94 000 personnes. Et ces personnes, partout nous allons prêcher, s'ils ont le temps, viennent, ils remplissent les salles, écoutent la parole et ils ont la maîtrise de tous les enseignements qu'on donne. C'est là que j'ai compris que le monde virtuel n'est pas virtuel, il est réel. Tu vois, quand tu es sur Facebook et tu dis que tu es l'ami de quelqu'un, tu penses que c'est dans les pensées, c'est réel, c'est réel. Le jour que vous allez vous rencontrer, ce sera vraiment cette personne-là que tu vas rencontrer. Alors, parle-là de Jésus. Ne dis pas que ce n'est qu'une photo et un nom. Non, c'est réellement une personne. Parce que aujourd'hui, le monde a changé. Le monde ne fonctionne plus comme avant. Le monde fonctionne maintenant de manière virtuelle, mais c'est réel. Ma famille, par exemple, on a fait un compte WhatsApp. Pourquoi? Parce que chacun maintenant dans son coin, celui-ci est en Afrique du Sud, l'autre est là-bas. On va sur WhatsApp, on fait un groupe, famille Tounas. Et le matin, on s'appelle, on s'écrit, on s'envoie les photos pour garder le contact parce que le monde aujourd'hui ne permet plus trop de se rencontrer, mais par l'internet, on peut toujours avoir les informations des uns des autres. Alors lorsqu'on te dit, va gagner les âmes, la plupart des temps maintenant, vous croyez que gagner les âmes, il faut maintenant faire le porte-à-porte. C'est un bon système, mais aujourd'hui, par la technologie, il est plus facile de gagner les âmes. Lorsque l'église Compassion est venue ici à Limité, on a eu un sérieux problème. Les gens ne savaient pas où se trouvait l'église. Et j'ai prié le Seigneur. On faisait des cultes de la semaine, 20 personnes, 50 personnes. Et j'ai dit, Seigneur, qu'est-ce que je vais faire? Dieu me dit, les gens aiment ton message, mais ils ne savent pas où tu es. Alors, je vais faire comment? Il dit, tu lises les SMS. On est allé chercher une entreprise qui fait des SMS. On payait les SMS et ces gens envoyaient dans tout Kinshasa des SMS, 2000 SMS, 3000 SMS et ça tombait. Mercredi, soirée de gloire, église Compassion. C'est comme ça que les gens ont commencé à savoir qu'il y avait l'église Compassion ici. C'était par la technologie. Cette église est bénie par la technologie. Lorsqu'on dit qu'on a autant dans le compte en banque, certaines personnes envoient l'argent par Facebook, envoient l'argent par YouTube. Mais maintenant, toi, tu es chrétien ici à l'église, ton téléphone, c'est seulement pour dire bonjour, ça va, bonjour, ça va. Non, arrêtez ça. Jésus-Christ t'aime, il est mort pour toi. Dimanche, je t'invite à l'église, le pasteur va prêcher sur ça. Nous devons nous adapter à l'évolution du monde. Adapter notre manière de travailler afin de gagner les hommes. Sinon, nous ne rencontrerons jamais l'homme moderne, car l'homme moderne est derrière son laptop et son téléphone. Qui ont des téléphones ici? Omoni? Baissez les mains. Qui ont les Bibles? Téléphone, na Bible, machine. Alléluia! C'est-à-dire aujourd'hui, pour gagner l'homme moderne, tu dois l'avoir au travers de son téléphone. Amen. Hein? Apprenez cela. Des fois même, tu prends des unités, tu écris un SMS, tu envoies 50 amis. Amen. Hein? Tu fais un groupe, tu dis j'envoie ça 50 personnes. Ça tombe dans leur téléphone. Ils disent pourquoi tu as envoyé? Dieu m'a convaincu de vous envoyer cela. Et sur 50 personnes, même 10 personnes peuvent être sauvées. Et si tu le fais régulièrement, bien aimé, Dieu va te donner de l'impact. Car l'homme aujourd'hui, c'est difficile de l'arrêter sur la route. Arrête, je veux te prêcher. Mais tu peux l'avoir au travers de son téléphone. Je termine, mes frères, en disant ceci. Noé, c'est vrai, avait utilisé la technologie de Caïn. Mais l'arche était une inspiration de Dieu. Ça veut dire ceci. Au-delà de récupérer ce que les païens font et les utiliser pour l'évangélisation, nous-mêmes, nous devons inventer. Amen. Pourquoi c'est seulement eux qui ont inventé WhatsApp? Pourquoi c'est seulement eux qui ont inventé Facebook? Quand on devient chrétien, on devient bête. Hein? Bon, demande pas ton prochain. Tournez-en à nous pour nous comprendre le Rwanda. Pourquoi Facebook, ce sont les païens? WhatsApp, ce sont les païens? Viber, ce sont les païens? Twitter, ce sont les païens? Pourquoi aucun chrétien n'a inventé WhatsApp et Twitter? Bon, on va ça, l'Arabie s'auto-récupérer. Bien aimés frères et sœurs. Allez des fois prier le Seigneur qui vous donne des nouvelles méthodes d'évangélisation et qui vous donne des nouvelles stratégies d'évangélisation, des choses qui n'ont jamais été faites afin de dévancer la technologie actuelle. Voici une idée que Dieu m'a donnée. Et je vais faire ça bientôt. Vous remarquez qu'à Kinshasa, la plupart des temps dans les bus, qui sont ceux qui prêchent dans les bus? Ce sont les frères des églises. Jamais un pasteur, quand Dieu l'élève, le fait. Imagine maintenant que je commence à prendre le bus, ça s'appelle comment les bus? Transco. Je prends le Transco, je porte ma veste avec maman blanche bien habillée et avec une chorale de 3 personnes. On dit, asseyez-vous s'il vous plaît, on va vous prêcher la parole. Et on prêche la parole et puis la chorale chante et avant de descendre, je paye à tous les transports et puis je descends. Je vais faire ça, je vais faire ça. Si on t'a dit, je t'ai déjà dit, je vais faire ça. Imagine que je sois pas seul. Il y a 2 pasteurs, 3 personnes, 10 pasteurs, 20 pasteurs. Il y aura un réveil à Kinshasa rien que par la technologie des bus. Ce sera même pasteur, tu continues, peut-être deuxième matière. Et il y aura un réveil, alléluia. Il faut qu'on invente des nouvelles choses, des nouvelles manières de faire. Suivre l'homme lorsqu'il va au boulot, lorsqu'il revient du travail, mais tu ne lui demandes pas l'offrande, tu payes même son transport. Ça, nous allons le faire. Alléluia. Ça, nous allons le faire. Et lorsque Dieu m'a parlé de cela, j'ai dit, est-ce que c'est toi qui me le dis? Et j'ai vu un jeune à la conférence à Paris qui a donné un témoignage comment est-ce qu'il était drogué et il prêche dans les métros. Et puis quand il finit, il dit, j'aimerais m'adresser aux pasteurs qui sont ici. Vous nous envoyez évangéliser, mais vous-même, vous n'y allez pas. Mais ce serait édifiant si un homme de Dieu fait cela. J'ai dit, ça, c'est Dieu qui m'a parlé et je vais le faire. Qui va m'accompagner? Alléluia. Imagine que dans un transco, les cieux présessent. Alléluia. Oh, il est temps de bouger. Il est temps de bouger. Il est temps de bouger. Il est temps d'utiliser tout ce que nous avons parce que Jésus-Christ revient bientôt. Nous devons faire le maximum afin de gagner le maximum. Nous devons faire tout ce qui est possible afin de gagner le maximum.

maximum au ciel. Jésus est monté sur la croix, faite par les Romains, afin de te sauver. Et entrer dans un bus, ce doit être un bonheur pour nous. Oh, tenez-vous debout. Je sens qu'on doit prier pour cette idée. Parce qu'elle risque d'être une chaleur pendant un temps et puis on abandonne. Alléluia. Prie que Dieu nous aide à le faire, à prêcher dans les bus. Prions, prions, prions, prions. 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

0: 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parents ou t'es qu'on dépense la campagne.
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0: 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Gardez le psaume 127. Je vais faire lire un verset là-dedans.
1: Quand je suis abandonné, maltraité, découragé, humilié, j'écoute toujours. Gardez la haine.
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0: 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Il dit en vain, vous vous levez le matin. Et vous vous couchez tard le soir. 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Et vous mangez le fruit de douleur. Il dit, il en donne autant à ses bien-aimés dans leur sommeil. Il dit, voici les fils. C'est qui ça le dit, voici les fils.
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0: 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Sont un héritage de l'Éternel. Voici les fils.
1: Children.
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1: 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C'est une récompense. Ça veut dire lorsqu'on garde ou enceinte.
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1: Mais on va comprendre un bagage.
0: But you're going to understand.
1: Il y a tout un mouvement de contraception qui fait à travers le monde.
0: A whole contraception movement.
1: Et puis on fait nous connaître pour faire la vie nous meilleure.
0: They let us start to make us.
1: Le faut connaître que petit fait bonne part.
0: They let us know that children make you poor.
1: Et puis nous même nous prend la dedans le vrai.
0: And then we believe it.
1: Tandis que nous pas connaître.
0: Wow, we don't know.
1: Ça sont agenda

0: Hitler.
1: With Hitler.
0: Et puis il y a une femme qui est connectée avec.
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0: que you're a Margaret Sanger.
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0: qui est connectée avec une grande organisation.
1: That's connected to a great organization.
0: Mais cette grande organisation, ça qui est responsable de pousser avortement à travers le monde. Et raison qui fait pousser avortement. C'est deux raisons. Le mouvement a commencé aux États-Unis. Parce que la communauté noire
1: a
0: monté aux États-Unis. Et puis une communauté raciste.

0: 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They started
1: with the fait clinique avortement.
0: And then they have clinics. All over the place. In this area, there's some. From today. From the time they began.
1: Le mouvement a commencé dans les années 30.
0: It's becoming in the 1930s.
1: Melvin prend cher vrai dans les années 60.
0: But it really grew. Il a
1: commencé à mettre cliniques dans les années 60. De années 60.
0: From the 60s.
1: De là il a passé loi.
0: From the
1: Roe v. Wade aux États-Unis.
0: Roe v. Wade.
1: Qui permet que avortement capable faire king.
0: That legalized abortion.
1: Dans pays.
0: In this country.
1: Où compte combien noir?
0: Do you know how many black?
1: Où compte combien noir?
0: Do you know how many black?
1: Qui perdu la vie?
0: That lost their life.
1: Où compte combien noir?
0: Do you know how many black?
1: Où compte combien famille?
0: How many families?
1: Combien de petits mouniers ont avorté aux États-Unis? Plus de 50 millions de personnes.
0: More than 50
1: plus de 50

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1: the Bible says,
0: la multitude,
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0: La Bible dit un grand nombre de personnes.
1: A great amount of people.
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1: The glory of the
0: un grand nombre de personnes.
1: A great amount of
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1: Une
0: communauté.
1: A community.
0: Quand des monde va faire petite là-dedans.
1: Will not have
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1: They're about to disappear.
0: Non société.
1: Yo
0: pas représenter grand chose. C'est ça qui fait pendant ouais noir à favor de
1: when blacks are
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0: marcher dans la lumière de l'évangile. Pas de demain pour communauté. Pas de demain pour communauté. Pas de demain pour race. Pas de demain pour l'évangile. Parce que l'évangile là, pour le prêcher, il faut joindre des personnes qui passent cette tradition. L'évangile là, sous comprendre moi, gloire.
1: Juifs comprennent ça.
2: The Jewish people understand this.
1: Musulmans comprennent ça.
2: The Muslims understand this.
1: Chiffres, c'est pouvoir.
2: Numbers are power.
1: Nombres, c'est pouvoir.
2: Numbers have power.
1: Multitudes, c'est pouvoir.
2: Multitudes have power.
1: Pile monde, c'est pouvoir.
2: People have power.
1: En communauté

0: c'est pour chasser ailleurs. Sortir en dehors. Au nom de Jésus. Là, à l'université. Ou pas tomber dans la drogue. Ou pas tomber dans mauvais amis. C'est pour bagarre comme une flèche. 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
2: Let's go to Matthew 10.
1: Verset 36.
2: Verse 36.
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0: 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Commencez à prier dans verset 6 à verre.
3: Tonight I'll start praying with verse 6.
0: Nous avons fait quelques prières nous avons fait hier soir.
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0: et puis
3: nous
0: continuer à prier reste somme.
3: And then we'll continue to pray the next note songs.
0: Bon puissance.
3: There is a power.
0: L'homme a prié la parole de Dieu.
3: And when you're praying the word of God.
0: Moi te ba nous témoignage là déjà.
3: I gave you this testimony.
0: L'homme apprend à prier la parole de Dieu.
3: When I learned to pray the word of God.
0: C'est un l'homme a chassé un démon.
3: It's one day when I was casting out a demon.
0: Et puis démon a te manqué me dégâts.
3: And the demon disrespected me.
0: Et puis me dit Seigneur comment pour me répondre à démon ça.
3: I said Lord how should I respond to this demon?
0: Et puis soudainement.
3: And suddenly.
0: Un verset qui montait dans l'esprit.
3: A verse came to mind.
0: Dans le psaume 3.
3: In Psalms 3.
0: Qui dit tu frappes à la joue tous mes ennemis.
3: That says you are striking the jaw all of my enemies.
0: Et puis même moment là. Verset a monté dans l'esprit.
3: And the instant the verse came to my mind.
0: Et prononcé parole verset.
3: And I pronounced the words of that verse.
0: Et dit Seigneur.
3: I said Lord.
0: Parole ou dit.
3: Your word says.
0: Tu frappes à la joue tous mes ennemis.
3: Strike at the jaw all of my enemies.
0: Il dit démon devant moi.
3: I said the demon in front of me.
0: C'est ennemi pas.
3: It is my enemy.
0: Et c'est ennemi pas.
3: And it's your enemy.
0: Donc mado.
3: So I'm asking you.
0: Pour voyez anges ou bal 500 calons.
3: So send your angel and smack him 500 times.
0: Et il y a plusieurs personnes qui étaient l'église qui étaient là. Madame moi était là. Sœur Betty était là.
3: Betty was there.
0: Bah connait qui est-ce qui était là encore? Sœur Betty était là, madame moi était là, et l'autre sœur qui était là. C'est même moment où on met invisible.
3: We saw an invisible hand instantly.
0: Qui descend.
3: That came down.
0: Et puis nous commence à distribuer calotte.
3: To distribute snacks.
0: Nous pas ouais mais.
3: We didn't see the hand.
0: Même dans des bruits calotte.
3: But we heard the smack noise.
0: Et ouais effet calotte là.
3: And we saw the effect.
0: 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C'est pour la main de l'Éternel travail vous.
3: May God's hand work on your behalf.
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3: May God's hand work on your behalf.
0: Je vais l'expliquer une deuxième bagarre.
3: I'm going to explain the second thing to you.
0: Avant de prier.
3: Before we pray.
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3: For you to know the power there is.
0: L'on a prié la parole de Dieu.
3: When we're praying the word of God.
0: Spécialement.
3: Especially.
0: Les psaumes.
3: The songs.
0: Spécialement.
3: Especially.
0: Les psaumes.
3: The songs.
0: Gagnons-le.
3: There was a time.
0: N'talnayons. Librairie haïtienne.
3: I went to a Haitian library.
0: Pour m'acheter quelques livres.
3: To purchase some books.
0: L'on a sorti pour m'acheter un livre.
3: When I was going to go and purchase the books.
0: Moi, dans section bord droite là.
3: I saw in the section on the right side.
0: Y'a bon paquet de livres qui là.
3: There had lots of books there.
0: Mais c'est livres magiques.
3: But they were occult books.
0: Mais ça qu'attire attention.
3: What caught my attention?
0: Moi, dans section livres magiques.
3: I saw in the occult section of the books.
0: Moi, y'a gagné des livres, c'est livres de psaumes.
3: I saw some books. There were books of songs.
0: Moi, y'a gagné livres psaumes dans la Bible.
3: I saw the had the books of psalms in the Bible.
0: Pour faire magie.
3: To do witchcraft.
0: bagala bon problème.
3: It troubled me.
0: Dis Seigneur.
3: I said Lord.
0: Comment fait yon moun bal faire magie?
3: How is it someone's going to do witchcraft?
0: Et puis pour prendre la parole de Dieu.
3: To take the word of God.
0: Pour faire magie.
3: To do witchcraft.
0: Bagala bon problème.
3: It troubled me.
0: Yon l'autre fois,
3: malgré encore. I was reading again.
0: Pendant que m'ap li yon ethnologue.
3: While I was reading an ethnologist.
0: Ethnologue qui est Alfred Metro.
3: His name is called Alfred Metro.
0: Qui écrit un livre sur le vaudou haïtien.
3: He wrote a book on the Haitian
0: voodoo.
3: Et puis je
0: dis, quelle cérémonie? L'air fait une cérémonie vaudou.
3: He says, when they're doing voodoo rituals.
0: Avant le faire.
3: Before they do it.
0: Faut yon réciter yon song.
3: They have to recite a song.
0: Pour yon gain passage.
3: So they can have the right of passage.
0: C'est impossible.
3: I said, Lord, it's impossible.
0: Comment se fait-il moun ka fait magie?
3: How is it people in the doing witchcraft could use
0: la parole de Dieu pour magie?
3: The word of God to do witchcraft.
0: Mande bon Dieu explique ça dans la prière.
3: I asked God to explain this to me in prayer.
0: Pendant longtemps, bon Dieu va dire.
3: For a long time, God didn't say anything.
0: Et à peu près 2 ans plus tard.
3: And about 2 years later.
0: Yon matin.
3: In the morning.
0: Pendant un temps de dévotion.
3: While I was doing my devotion.
0: Et puis soudainement, j'entends la voix de Dieu parler avec.
3: Suddenly, I heard the voice of God talk to me.
0: Bon Dieu, dis-moi, quelle question t'es posée longtemps de cela?
3: Question that you asked me long ago.
0: Quelle question t'es posée?
3: There's a question you asked.
0: Ça fait longtemps.
3: It's been a long time.
0: Lui dit matin.
3: He said this morning.
0: M'ap explique
3: I will explain it to you.
0: Et puis bon Dieu, bon, voyez dans le psaume 103.
3: God sent me to Psalms 103.
0: C'est psaume 103 bien psaume 104.
3: Either 103 or 104. Lui
0: dit les anges.
3: He says the angels.
0: Lui dit qui écoute la voix de sa parole.
3: Listen to the voice of his word.
0: Let me find that verse. Qui sommes liés?
3: What psalm is it?
0: Psaume 103.
3: Psalms 103.
0: Mm-hmm. Find that verse for me. In Psalm 103.
3: Now Psalm 103.
0: Bon Dieu, voyez dans psaume 103.
3: God sent me to Psalms 103.
0: Quand elle dit bénissez vous tous ses anges,
3: all his angels,
0: et puis elle dit qu'ils obéissent
3: obey
0: à la voix
3: the voice
0: de sa parole.
3: Of his word.
0: Can you find that verse? I don't know which verse it is.
3: Verse 20.
0: Can you find it? Psaume 103, verset 20. Bon Dieu, lui dit bénissez l'Éternel.
3: She said, bless the Lord.
0: Vous ses anges.
3: You his angels.
0: Qui est?
3: Who?
0: Qui est puissant en force.
3: Who excel in strength.
0: Et qui exécute ses ordres.
3: And who do his word.
0: En obéissant.
3: Heeding.
0: À la voix.
3: The voice.
0: De sa parole.
3: Of his word.
0: Ça veut dire l'Éternel a créé angio.
3: That means when the Lord was creating the angels.
0: Royé angio.
3: He arranged the angels.
0: Lui construit angio.
3: He constructed the angels.
0: Créé angio.
3: He created the angels.
0: Pour leur répondre.
3: For them to respond
0: à la
3: to
0: de
3: the
0: Dieu.
3: Word of God.
0: La parole de Dieu que les anges l'ont créé pour
3: leur
0: répondre à la voix de sa parole.
3: To respond to the voice of his word.
0: Donc ce matin là, ça bon Dieu expliqué.
3: So on that morning what God explained to me.
0: Ange ça yo que mon a invoqué pour faire magie.
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0: c'est
3: on.
0: C'est ange déchu.
3: They are fallen angels.
0: Avant yo te vin loi.
3: Before they became spirits.
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3: Before they became wicked spirits.
0: Ange.
3: They were

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0: Il est légal.
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0: Il n'y a pas de carte d'identité ciel là. Le ciel ne va pas reconnaître. Donc si le ciel va reconnaître,
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0: faut me gérer dans la prière. Tout ça, le ciel va reconnaître.
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0: Chaque temps enceinte.
1: Every time you're pregnant.
0: Ou bien chaque temps madame ou enceinte.
1: Or each time your wife is pregnant.
0: Et puis ou pas attendre un petit.
1: And you're expecting a child.
0: Et puis c'est mauvaise nouvelle.
1: And you get the bad news.
0: Avancez devant.
1: Come forward.
0: Parce que faut s'enterrer à soi.
1: This must be buried tonight.
0: Faut s'enterrer à soi.
1: This must be buried tonight.
0: Sous la situation ça.
1: If you're in that situation.
0: Madame ou là-dedans.
1: Your wife might be
0: ou bien grand monde qui dans famille ou qui là-dedans.
1: Or a family member might be.
0: Avancez. Parce que faut enterrer ça. Ou même qui la caille. Ou même qui la caille. Ou à camper devant télévision. Mais mauvaise nouvelle ça. Faut enterrer. Pas qu'à que mes petites là. Faut enterrer. Fausse couche là. Faut enterrer. Faut enterrer. Faut enterrer. Faut enterrer. Ou toujours presque là. Bon pas jamais gala. Presque là. Pas jamais gala. Quand on y est dans le campus, on avance devant. Vine devant l'écran. Quand on y est la caille. Devant télévision avancée. Ou même Captain Dem, le téléphone ou la main. Au nom de Jésus de Nazareth. Au nom de Jésus de Nazareth. Au nom de Jésus de Nazareth. Mauvaise nouvelle ça.
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0: Je déclare à soi, c'est la bénédiction de l'Éternel qui enrichit. Je déclare à soi, la bénédiction de l'Éternel qui enrichit. Les enfants des enfants, c'est une bénédiction de la part de l'Éternel. Comment se lever pour nous prier dans salsa? Comment se lever pour nous prier dans salsa? Si toute mauvaise nouvelle par rapport à petit, nous enterrons. Toute mauvaise nouvelle par rapport à petit, nous enterrons à soi. Nous enterrons à soi. Nous enterrons à soi. Nous refusons pour n'avoir enceinte. Et puis pour ne pas qu'à quelques petites. Nous refusons pour n'avoir enceinte. Pour diable, à sous ses sangs, dans le ventre, pour esprit Moloch. Pour esprit Moloch, à manger petit. Au nom de Jésus, de Nazareth, que ma Seigneur, tout esprit Moloch, tout esprit Moloch, qu'à manger petit. En avant, tout esprit Moloch, qu'à manger petit. La grossesse, tout esprit Moloch, qu'à manger petit. 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nom de Jésus, ma Sabia. Terre,

0: 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On déclare au nom de Jésus. La vie Zoé.
1: Zoé life.
0: La matrice.
1: In your womb.
0: La vie Zoé.
1: Zoé life.
0: La matrice.
1: In your uterus.
0: La vie Zoé.
1: Zoé life.
0: La matrice.
1: In your uterus.
0: Tout garçon.
1: Every man.
0: Qui a low sperm count.
1: With low sperm count.
0: Tout garçon.
1: Every man.
0: Qui a low sperm count.
1: Low sperm count.
0: Tout garçon.
1: All the men.
0: Qui a problème de sperme.
1: Who have sperm.
0: À soi.
1: Tonight.
0: On déclare.
1: I declare.
0: Vous libérez.
1: You're free.
0: Libéré.
1: You're free.
0: Libéré.
1: Free.
0: Libéré.
1: Free.
0: Libéré.
1: Free.
0: Au nom de Jésus.
1: In the name of Jesus.
0: De Nazareth.
1: Of Nazareth.
0: Que les anges.
1: May the angels.
0: De la puissance de Dieu.
1: Of the power of God.
0: Agissent.
1: Move.
0: En votre faveur ce soir.
1: In your favor tonight.
0: Que les anges de la puissance de Dieu.
1: May the angel of the power of God.
0: Agissent en votre faveur.
1: Move. Lift your hands in the air.
0: Avec offrande dans la main.
1: With your offering in your hand.
0: M'a prononcé Zacharie 2, verset 5 sous la vie.
1: Zacharie
0: 2, verset 5, mettez la créole.
1: Zechariah 2, verse 5.
0: Ok. Ok. Seigneur a parlé. Li fait qu'on est. C'est lui-même. Captain Couillon. C'est lui-même. Captain Couillon, gros miraille dit fait. Qu'a fait on la ville là pour protéger. L'Éternel dit c'est lui-même qui va tourner un gros miraille tout autour de ville tout autour de
1: caille.
0: Va faire prière très simple. Levez mes mains. Dis gloire mon Dieu. Barricade des familles. Gloire mon
2: Dieu.
0: Barricade des familles. Gloire mon
2: Dieu!
0: Barricade des familles!
2: Barricade
0: des familles! Quatre îles
2: pour grand tour! Gloire mon
0: Dieu! Cinq, montez bureau!
2: Gloire mon Dieu! Barricade des familles!
0: Six, deal before!
2: 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Barricade des familles!
0: Sept, deal dans Google!
2: Gloire mon Dieu!
0: Barricade
1: des familles! Moi déclaré,
0: au nom de Jésus,
1: in the name of Jesus.
0: Prière on fait à soi.
1: The prayers you pray tonight.
0: Il a servi de barricade.
1: They will be shields.
0: Autour de famille.
1: All around your family.
0: Autour de mariage.
1: All around your marriage.
0: Autour de petit.
1: All around your children.
0: Autour de finances.
1: All around your finances.
0: Autour de cas.
1: All around your house.
0: Et diable a obligé de te camper loin.
1: And the devil will have to stay far away.
0: Au nom de Jésus.
1: In the name of Jesus of Nazareth.
0: Ou capable chita.
1: Dear friends, I'll help you understand something.
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1: Satan the devil.
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3: Tu as dit on train à parler quel côté.
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3: camionnette comme à parler quel côté.
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3: embargo pour pas avancer.
4: An embargo for you
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3: Nous allons craser quelques
4: embargos. 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
3: Oui.
4: Yes.
3: Nous déclarons à soi, à tout le monde qui a fait bien, vous ne pouvez pas parler de côté. À
4: soi,
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4: prayer,
3: où nous jet ou à voler. C'est pour où sous nos highways
4: ou à pédal.
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4: galonner
3: ou à avancer bien
4: rapide.
3: C'est pour où son piste ou à courir.
4: May you see that you're in a bus driving.
3: Levez main en l'air.
4: Raise your right hand in the air.
3: On va faire prier ça sans négocier.
4: We're going to pray this prayer without negotiation.
3: On va négocier pendant.
4: We will not negotiate.
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C'est pour tomber, un bagot sous la vie, un bagot spirituel, un bagot.

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0: afuera,
1: troisième prière nous allons faire pour famille nous à
2: soi. The third prayer we're going to pray for our family.
1: Troisième prière pour famille nous à
2: soi. The third prayer for our family tonight.
1: Ou même

0: tout. On a fait prière pour famille ça. Psalm 35 verset 1.
1: Ça
0: sont prières terribles.
1: This is a powerful prayer we're going to pray.
0: Ça sont prières terribles.
1: This is a powerful prayer.
0: Nous allons faire. Après on finit faire prière ça.
1: Have you prayed this prayer?
0: Pas étonné aussi quelqu'un relo lougaou.
1: Don't be shocked if anybody calls you a witch.
0: Prière terrible.
1: You're
0: going
1: to pray a horrific prayer.
0: Psalm 35 dit.
1: Psalm 35 says.
0: Psalm 35 dit.
1: Psalm 35 says.
0: Seigneur,
1: Lord,
0: attaquez moun ki pa vle wè mi.
1: Attack those who hate me.
0: Goumen avec moun ka fè m la gen.
1: Fight with those who contend against me.
0: Ba mwen la. Ça c'est sujet pour demain soir, m pa privé là.
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0: verset a dit.
1: Bon
0: verset 2, bon verset 2. Bon verset 2, bon verset 2, on a tout bon sujet à demain soir. Verset 2 a dit prends amour.
1: Take your weapon.
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0: Parlez pour moi.
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0: night, come on. Sujet de demain soir, parlez demain soir, non. L'éternel.

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1: Stratège de guerre par excellence. C'est lui-même, c'est lui-même à prier. Levez-moi, levez deux mains. Levez deux mains devant mon Dieu. Dis Jéhovah Saba. Bon, content de
2: vous.
1: Ça c'est une prière pour monde qui n'ont combat.
2: This is a prayer for those who are
1: fighting. C'est monde qui n'ont combat.
2: This is not for everybody, it's for those who are fighting.
1: Et puis t'as poussé comme un cri de détresse.
2: Pushing this as a distress.

0: Poursuivre, ça va poursuivre. Poursuivre, ça va poursuivre. Poursuivre. Levez-moi, dit gloire. Regardez. Tout prière, ça, c'est mon petit prière habituel.
1: I'm telling you, this is not a small prayer now.
0: Parce que ça qui poursuit vous,
1: because that which is pursuing you,
0: ça qui poursuit vous,
1: that which is pursuing you,
0: je le vini,
1: as it comes,
0: c'est comme ça l'Éternel va le servir.
1: The way comes that the way the Lord will serve.
0: C'est ça que nous avons fait prière. Ça pas étonnant si moun vin, si moun zoulou gaou.
1: Don't be worried if
0: parce que ça dépend de qui forme les vini.
1: It depends on what form it takes and comes.
0: L'Éternel dit avec les purs, il se montre pur, avec les pervers, il se montre pervers. Un grand pasteur qui zanmim.
1: There's a pastor friend of mine.
0: Une fois il dit comme ça.
1: One day he said,
0: gagne une dame qui vient devant.
1: There's a woman who came to him.
0: Il dit pasteur lui-même, il dit pas et passe me pas connu.
1: Pastor?
0: Me pas connu qui sont observe, non?
1: I don't know what you're serving, pastor.
0: The pastor says,
1: why do you say that?
0: She
1: says,
0: because avant hier soir,
1: because the day before,
0: prié,
1: I was praying,
0: non,
1: I was calling your name,
0: gros coulèvre
1: and I saw
0: devant.
1: A huge snake come before me.
0: The pastor said, if you want to form a little coulèvre, and then the Lord will form a gros coulèvre.
1: Perhaps, oh, oh, oh, oh, oh, oh, oh.

0: dit poursuit.
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0: Au nom de Jésus de Nazareth. Au nom de Jésus de Nazareth. Deutéronome chapitre 28.
2: Deuteronomy 28.
0: Verset 2.
2: Verse 2.
0: Deutéronome chapitre 28.
2: Deuteronomy 28.
0: Verset 2.
2: Verse 2.
0: On nous lit en créole.
2: Let's read it in Creole.
0: Si vous écoutez.
2: And if you heed.
0: Seigneur bon Dieu.
2: To the Lord your God.
0: Si vous écoutez.
2: If you listen.
0: Seigneur.
2: To the Lord.
0: Bon Dieu nous.
2: Our God.
0: Mes bénédictions.
2: These are the blessings.
0: La vie de sous.
2: That will pour upon you.
0: Seigneur va bénir dans la ville.
2: Bless you in the city.
0: Cou en dehors.
2: And in the country.
0: Si vous écoutez, Seigneur.
2: If you listen to the Lord, heed
0: bon
2: to the
0: Dieu
2: Lord, our God.
0: Mes bénédictions.
2: Here are the, these are the blessings.
0: La vie de sous.
2: That will pour upon you.
0: C'est pas où vous allez chercher bénédictions.
2: You're not the one running after blessings.
0: Mais c'est des bénédictions que vous allez chercher.
2: The blessings will run after you.
0: L'Éternel a vidé le sou.
2: The Lord will pour it upon you.
0: Anglais a dit.
2: The English version says.
0: Mettez bien ça. Anglais a dit. Those are the blessings that will overtake you.
2: Ça c'est bénédiction qui va take pied.
0: All these blessings shall come upon you.
2: Toute bénédiction ça va venir sous.
0: Toute bénédiction ça y est.
2: All of these blessings
0: and feed us who
2: will be poured upon you.
0: Overtake you.
2: If you have taken you,
0: overtake.
2: Do you know what overtake is?
0: C'est là où est le monde.
2: It's when you see someone and you start to run.
0: Et puis monde n'a fini le courir d'ailleurs.
2: The person
0: run
2: at you and they jump on you.
0: L'Éternel dit sous tant de paroles.
2: The Lord says, if you heed my word,
0: courir d'ailleurs.
2: The blessings will run at you.
0: Et puis voler sous.
2: And they would overtake you.
0: Levez-moi.
2: Raise your hand in the air.
0: Ou bien faut prier très simple.
2: You're going to pray a simple prayer.
0: Mais on prie très fort.
2: But a very powerful prayer.
0: L'Éternel te dit.
2: The Lord said.
0: Élisée.
2: To Elijah.
0: Albo fleuve là.
2: Go next to the river brook.
0: C'est là ma voie corboa.
2: That's where I will send the raven.
0: Corboa.
2: The raven.
0: Te localisé Moïse.
2: Located Elijah.
0: Hein? Pas Moïse non. Élie.
2: Elijah. Where Elijah was, the raven located him.
0: Déclaré en 2025.
2: I declare in 2025.
0: C'est pour corbeau l'Éternel yo localisé.
2: May the Lord's ravens locate you.
0: Corbeau gen vi an nou.
2: Corbeau gen vi an nou
0: nan bouch li a.
2: Your provisions in their mouth.
0: Localisé.
2: May they locate you.
0: Levez-moi la dit bénédiction dehors.
2: Bless the Lord.
0: Localisé.
2: Localisé.

0: localisé.
1: Localisé.
0: Kounia ke mes mains.
2: Now keep your hand lifted.
0: Dieu de grâce.
2: God of grace.
0: Dieu de miséricorde.
2: God of mercy.
0: Parole ou dit.
2: Your word says.
0: Je ferai.
2: That I will do.
0: Comme tu as parlé à mes oreilles.
2: As you have spoken into my ears.
0: C'est ça que fait nous mettre 12 nuits ça yo à part.
2: That's why we set aside these 12 nights.
0: Parce qu'on dit Jean nous parler.
2: Because you said as we
0: c'est
2: said, spoken, that's how you'll do it.
0: Nous mettez 12 dernières soirées dans l'année.
2: We set aside the 12 last nights of the year.
0: Pour nous parler.
2: To speak.
0: Pour nous parler sous chaque mois.
2: To speak over each month.
0: Pour nous déclarer chaque mois.
2: To declare over each month.
0: Qui ça yo nous écoute.
2: What they must bring.
0: Seigneur, pendant mes petites mains,
2: Lord, while your children's hands are lifted,
0: déclare au nom de Jésus,
2: I declare in the name of Jesus,
0: toute parole de bénédiction,
2: every word of blessing,
0: que yo prononcé à soi,
2: that they pronounce tonight,
0: que yo réalisé,
2: may they come to pass,
0: que yo matérialisé,
2: may they materialize,
0: que yo concrétisé,
2: may they make concrete,
0: que yo vienne visible,
2: may they become visible.
0: Que yo manifeste.
2: May they manifest.
0: Au nom de Jésus.
2: In the name of Jesus of Nazareth.
0: Monsieur Sayou qui là.
3: These men that are here.
0: Que yo représente.
3: May they represent.
0: Tout homme.
3: Every man.
0: Qui doit yon portier pour famille.
3: That needs to be a gatekeeper for the family.
0: Tout homme qui doit yon portier.
3: Every man that needs to be a gatekeeper.
0: Tout homme qui doit yon portier.
3: Every man that needs to be a gatekeeper.
0: Tout homme qui doit yon portier.
3: Every man that's going to be a gatekeever.
0: Pour famille au nom de Jésus.
3: For the family in Jesus.
0: Nous allons lever voix nous là.
3: We're going to lift up our voices and pray.
0: Et puis nous allons prier pour Monsieur Sayou qui devant.
3: Pray for these men.
0: Mais pendant ma prière pour Monsieur Sayou.
3: While I'm praying for these men.
0: C'est pas pour yo ma prière vrai. Ou bien c'est pas pour yo seulement ma prière.
3: It's not just for them.
0: Pendant ma prière pour yo.
3: As I'm praying for them.
0: Ma prière pour chaque homme dans tabernacle de gloire.
3: Every man in tabernacle.
0: Ma prière pour yo.
3: As I'm praying for them.
0: Ma prière pour chaque homme dans famille Shekinah.
3: Every man in Shekinah.
0: Pendant ma prière pour eux.
3: As I'm praying for them.
0: Ma prière pour chaque homme.
3: I'm praying for every man.
0: Captant des voix.
3: That's listening to
0: que
3: my
0: bon
3: voice.
0: Dieu lève autant que l'on portier. Que bon Dieu lève autant que l'on gardien.
3: Raise you up as a gatekeeper.
0: Que bon Dieu lève autant que l'on guerrier.
3: May God lift you up as
0: pour
3: a
0: ta famille. Au nom de Jésus de Nazareth. Au nom de Jésus de
3: Nazareth.
0: Au nom de Jésus de Nazareth. Commencez à battre devant mon Dieu dans minute ça. Commencez à battre. Commencez à battre devant mon Dieu. Commencez à battre. Commencez à battre. Commencez à battre. Commencez à battre devant mon Dieu. Commencez à battre devant mon Dieu. 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Alléluia. L'on est louange. L'on est louange, tout c'est pour Seigneur. Oh Seigneur, alléluia.

0: Alléluia. Alléluia. Nous mettons virer en face comme ça. Maintenant, moi.
1: Turn to face.
0: Nous mettons virer vers moi.
1: Turn it face.
0: L'on a louange.

d'aujourd'hui, ma prends responsabilité. À partir d'aujourd'hui, ma exercé autorité. À partir d'aujourd'hui, moi déclaré, moi c'est gardien Kaila. Moi déclaré, moi c'est Ben Kaila. À partir d'aujourd'hui, moi déclaré.

Machikataya. Remamamamamakataya. Monsieur, levez-moi nous prier. Monsieur, levez-moi nous prier. Monsieur, levez-moi nous prier. Monsieur, levez-moi nous prier. Gabrabaye, Karabayadaba. Déclarez-moi pour l'autre dimension. Déclare-moi pour l'autre dimension. Moi déclare qui grâce qui n'a pas l'absorti. Moi déclare autorité. Moi déclare l'absorti. Moi déclare puissance là. Moi déclare l'absorti. Moi déclare grâce là. L'absorti au nom de Jésus. Au nom de Jésus de Nazareth. Moi déclare au nom de Jésus. Ou après famille ou respect. Moi déclare au nom de Jésus. Famille ou après respecté. À cause de vous-même. Dans tout taille. Levez-moi nos prières. Homme, levez-moi nos prières. Au nom de Jésus de Nazareth, famille, levez-moi nous prier. Mandez mon Dieu pour lever des hommes, pour réveiller des hommes, pour sa

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Gloire à Dieu, c'est avec un pile joie, avec un pile cœur content que je dis à nous présenter devant le trône.

0: prière déblocage, prière qui renverse le monde. 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Sauti lundi ou vendredi, depuis le 5h du matin, connectez avec nous sur Shekinah.fr.
1: Papa, nous retournons pour gloire.

L'Éternel qui est, c'est l'Éternel. Maintenant, nous déclarons, c'est l'Éternel qui est, c'est l'Éternel. 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

Psaume 99. L'Éternel règne. Les peuples tremblent, il est assis sur les chérubins, la terre chancelle. L'Éternel est grand dans Sion, il est élevé au-dessus de tous les peuples. Qu'on célèbre ton nom grand et redoutable, il est saint. Qu'on célèbre la force du roi qui aime la justice. Tu affermis la droiture, tu exerces en Jacob la justice et l'équité. Exaltez l'Éternel, notre Dieu, et prosternez-vous devant son marchepied, il est saint. Moïse et Aaron, parmi ses sacrificateurs, et Samuel, parmi ceux qui invoquaient son nom, invoquèrent l'Éternel, et il les exauça. Il leur parla dans la colonne de nuée, ils observèrent ses commandements, et la loi qu'il leur donna. Éternel, notre Dieu, tu les exaucas, tu fus pour eux un Dieu qui pardonne, mais tu les as punis de leurs fautes. Exaltez l'Éternel, notre Dieu, et prosternez-vous sur sa montagne sainte, car il est saint, l'Éternel, notre Dieu.

Levez vos mains de Jésus pour débloquer. Il est votre témoin, il est votre témoin. Il est tout clair dans elle. Il est tout clair dans la résurrection dans elle. Alléluia. Il est votre témoin, débloquez-moi. Débloquez-moi. Jésus qui est clair, débloquez-moi. Mandez-vous débloquer, vous soyez.

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Bible déclare, mon roi est le roi des Juifs. Il est le roi d'Israël. Il est le roi de la justice. Il est le roi de tous les âges. Il est le roi des cieux. Il est le roi de la gloire. Il est le roi des rois et le Seigneur des seigneurs. C'est mon roi. Le connaissez-vous? Mon roi est un roi souverain. Aucune unité de mesure ne peut définir son amour infini. Sa force perdure, sa sincérité est ancienne. Il est immuable éternellement. Sa grâce est éternelle.

C'est un nom qui contestait ou bien l'existence de Dieu. C'est un nom qui contestait l'existence de Dieu. Il contestait par plusieurs philosophes. Et c'est ça que nous avons joué dans un groupe philosophe connu sous le nom d'athéistes. Les partisans de cette philosophie-là répondent au nom des athées. Les athées, ou bien les athéistes, ils nient l'existence de Dieu. Ils disent que bon Dieu n'a pas existé. À cela, nous avons plusieurs théories qui parlent concernant l'existence de notre monde. Maintenant, il y a le darwinisme. Le darwinisme avec Darwin qui va dire que l'homme non, il est descendant du singe. Ou bien il est descendant du dinosaure. Permettez-moi en quelque sorte, mes frères et sœurs, c'est facile de rejeter ce courant philosophique-là. Si l'homme non, c'est descendant de singe, ou bien c'est descendant du dinosaure, jusqu'à moment où je parle à voilà, il existait toujours des singes. Même en Haïti, nous n'avons pas de catégorie d'espèces animales. Mais en Afrique, en Asie, il y a toujours des singes. Et si singe va naissance ensemble avec moun? Non. Singe va naissance ensemble avec singe. Il y a cette théorie-là, l'évolutionnisme, qui prétend que le monde lui prend naissance à partir d'un choc cosmique. Un choc cosmique. C'est comme si c'est plusieurs montagnes ou bien c'est plusieurs as qui contre ensemble et puis on fait collision. Et puis à partir de collision, ça, le monde peut prendre naissance. C'est facile pour nous rester encore courant philosophique ça. Maintenant, depuis le choc cosmique ça a été fait là, t'as semblé par exemple des chocs cosmiques qui fait encore. Mais mes frères et sœurs, amis dans le Seigneur, vous qui m'écoutez partout, de près ou de loin, et c'est ça que fait Voltaire, un grand philosophe du 18e siècle. Monsieur, c'est un déiste, Samuel est déiste utilitaire. Monsieur va dire, si Dieu n'existe pas, il faudrait l'inventer. Parce que monsieur dit, écoutez, lorsqu'on voit l'horloge, on pense à l'horloger. Si nous avons montre là, certainement il y a un constructeur, il y a un horloger qui fait montre là. Et ça qui passe, Voltaire a questionné concernant l'existence de Dieu. Si Dieu existe vraiment, pour qui ça nous pas qu'à découvrir, pour qui ça nous pas qu'à rencontrer avec elle, pour qui ça nous pas elle. Mais c'est facile encore, mes frères et sœurs, pour rejeter cette théorie philosophique. Parce qu'il y a certains hommes qui pensent que maintenant pour trouver Dieu, ce sont dans les livres. Nous pas qu'à rencontrer avec mon Dieu. Et c'est ça que Voltaire dit ça. Et philosophe dit ça. Dieu n'existe pas, mais il est. Ça veut dire, il est quelque part. Nous cherchons quand même. Mais qui aime nos bagages, frère Maxime, avec tout philosophe capteur de nous là, ou bien avec tout praticien capteur de nous là, nous pas qu'à rejoindre mon Dieu. Nous pas qu'à rencontrer avec mon Dieu de la philosophie. Nous ne pouvons pas rencontrer avec mon Dieu dans mathématiques. Nous ne pouvons pas rencontrer avec mon Dieu dans sciences. Si c'est ça, nous chirer. La Bible est le seul livre, mes frères et sœurs, qui pourra le montrer nous, qui pourra le parler nous concernant l'existence de ce monde. C'est la Bible qui parle de ça dans Genèse. Dans Genèse chapitre 1er, il parle de ça. Au commencement, Dieu créa les cieux et la terre. Pas un livre qui dit ça. Et mes frères et sœurs, à partir de cette phrase-là, au commencement, Dieu créa les cieux et la terre. Ce Dieu-là est un Dieu omnipotent, un Dieu fort, un Dieu tout-puissant, un Dieu merveilleux, un Dieu souverain. Mes frères et sœurs, à la lumière de la Bible, les gens cherchaient concernant les attributs de Dieu. Nous parlons de découvrir que bon Dieu, ils sont bon Dieu omniscient. Omniscience de Dieu, ça veut dire son bon Dieu qui compte toute bagaille. Et c'est ça malheur pour le déclarer. Lorsque

avec cet Saint-Exupéry, quand elle parle dit Dieu est la science des sciences. Bon Dieu possédait toute science honnête. Bon Dieu possédait tout savoir. Et pour le gros philosophe qui m'a dit ça, ce que l'homme sait n'est rien à côté de ce qu'il ne sait pas et n'est rien à côté de ce qu'il ne saurait. Jamais, saura jamais. Et dans le psaume 139, nous allons expérimenter et l'omniscience de Dieu et l'omnipotent et l'omniprésence de Dieu. Bon Dieu, tout partout. Bon Dieu là. 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Bon Dieu, n'est-ce pas ça? Et nous prenons découvrir ça nous est l'omnipotence de Dieu. 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Amen. 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Amen. Dieu est plus puissant que la puissance. Dieu est plus grand que la grandeur. Dieu est plus haut que la hauteur. Dieu est plus fort que la force. Dieu est plus profond que la profondeur. 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Dieu est plus puissant que la puissance.

0: l'immensité. Dieu est plus riche que la richesse. Dieu est plus sage que la sagesse. Dieu est plus long que la longueur. Dieu est plus large que la largeur. 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
1: 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C'est pour nous exercer la toute puissance de Dieu devant puissance Satan pour nous anéantir. 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
1: 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Au nom de l'Éternel, nous les taillons. 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

0: traverser l'espace. Que guérison, que liberté traverser l'espace. Que libération traverser l'espace. Oui, alléluia. 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Oui, c'est l'éternel qui est bon Dieu. 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C'est ça que Jésus va le dire ensemble avec Pierre. Je te dis que tu es Pierre. Que tu es Pierre. Sur cette pierre, je bâtirai mon église. Et les portes du séjour des morts ne prévaudront point contre elle. Très important. Les portes du séjour des morts ne prévaudront point contre elle. Le verbe prévaloir signifie puissance extraordinaire. Le verbe prévaloir signifie puissance extraordinaire. Vous comprenez qui ça Jésus dit bien? Même puissance extraordinaire pas qu'à renverser l'église là. 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Puissance extraordinaire, c'est bon Dieu. 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

0: 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Exode chapitre 7. La libération du peuple Israël en Égypte. L'Éternel dit à Kaka, l'Éternel dit Moïse, dans Exode chapitre 7, c'est pour la première fois. Bon Dieu va faire une déclaration comme ça dans le verset premier. Il dit Moïse, il faut Dieu. Amen. Regardez dans le texte, on reprend Dieu, D majuscule, I, E, U. L'Éternel dit Moïse, il faut Dieu. Il déclare que chaque chrétien qui l'a, que bon Dieu fait nous Dieu dans son nom. Il dit Moïse, il faut Dieu. Il m'a fait Aaron, prophète. Aller devant Pharaon. Pour dire Pharaon libérer le peuple là. Et si Pharaon ne voulait pas libérer le peuple là.
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1: Regarde la haine.
0: 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Moïse allait devant Pharaon, il dit Pharaon, ainsi parle l'Éternel. 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

et je suis fort dans la méditation. Car en toi, il y a de la révélation pour changer toute une nation.

0: 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Dans Juges chapitre 6. Jouer pour moi, je vais jouer, besoin. Verset 1 à 6, il dit. Les enfants d'Israël firent ce qui déplaît à l'Éternel. Et l'Éternel.
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0: La plus puissante contre Israël. Pour échapper à la Dieu, les enfants d'Israël se retiraient dans les ravins des montagnes, dans les cavernes et sur les rochers fortifiés. Quand Israël avait semé, Madian montait avec Amalek et les fils de l'Orient et ils marchaient contre lui. Ils campaient en face, alléluia, de lui, détruisaient, il a détruit les productions du pays jusque vers Gaza et ne laissait en Israël ni vivre, ni brebis, ni bœufs. Ni Anne. Il n'a pas quitté en Haïti, ni grand monde, ni adulte, ni jeunesse, ni bébé. Pas de monde qui est panier. Quand ils montaient avec leurs sauterelles, ils étaient innombrables et leurs chameaux. Et ils venaient dans le pays pour le ravager. Israël fut très malheureux. Alléluia. 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À cause de Matthieu. Juge chapitre 6, verset 1 à 6. Tout au long du temps, Dieu orchestrait la vie de ses serviteurs. Elle était inspirée pour être des scribes à la fois dans le cœur et l'esprit pour préparer pour nous un manuel qui tout compris qui est la Bible. La parole de Dieu enseigne nous pour nous camper comme soldats. Instruis-nous comment pour utiliser efficacement armement spirituel là pour nous capables résister les attaques des ennemis. Car notre nation n'est pas destinée pour le temps que sac boxe dans mes ennemis. Mais nous sommes appelés à mener une guerre victorieuse et gagner le terrain. 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

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Je serai plein de confiance et je ne craindrai rien. 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